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1: Les amis, nous partons en Angleterre aujourd'hui. Deux personnes se promenaient et ont été jetées des déchets à la déchetterie. Ils ont trouvé deux jolis tableaux de chats qui traînaient à la déchetterie.
2: Ceci étant, ça me rassure.
1: Pourquoi?
2: Qui jette des déchets à la déchetterie.
1: C'est mieux. Après, il y a de tout dans les déchetteries. Bonjour. Et il se trouve deux tableaux de chats. J'attends que Max ait fini son fourri ou je...
2: Ils ont jeté des déchets à la déchetterie.
1: Ça y est.
2: Ou mieux.
1: Donc je disais donc, deux tableaux de chats. Ils les ramènent chez eux, ils décident de les offrir à leur fille. Elle les récupère, elle les nettoie un peu, elle les accroche au mur. Un an après, elle invite quelqu'un à la maison qui voit les tableaux et qui dit « Mais ce ne sont pas des Louis Wayne ?»
2: Wow,
1: des Louis Wayne, elle ne connaît pas, elle regarde et bien, c'était bien des Louis Wayne.
2: Wayne, d'accord.
1: Valeur de chaque tableau, 40 000 euros. Ah, damn. Elle avait 80 000 euros sur son mur depuis un an. Récupérée simplement
2: à la déchetterie, parce qu'elle avait été jetée
1: des déchets. Tu vois, toi, ça ne va pas t'arriver, ça. Ça ne va pas t'arriver.
2: Qu'est-ce que j'ai fait?
1: Parce que tu es mauvais. Tu es mauvais.
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1: Je voyage de cuisine en cuisine sans jamais avoir besoin d'une grande quantité. On me remarque rarement quand je suis là, mais mon absence se fait vite entendre. Certains me connaissent dans la marmite, d'autres bien avant d'y arriver. Et chez nous, mon nom parle d'un pays lointain, alors que mon histoire est bien enracinée sous nos latitudes. Alors, on a eu bouquet garni, on a eu persil, on a eu tout plein de réponses de ce style. Mais c'est Fabien qui a été le premier à nous ramener la bonne réponse. Vous étiez un certain nombre, encore une fois, à l'avoir, cette bonne réponse. Mais c'est le Fabien, le premier, qui nous a donc indiqué la bonne réponse. Donc, tous ceux qui ont la bonne réponse, point la peine de babiller. S'il vous plaît, Fabien a été le premier, basta.
2: Voilà.
1: Fabien, on t'écoute.
3: Eh bien, bonjour, bonjour. Enfin, j'ai trouvé, pour une fois. J'ai trouvé le bois d'Aine quand vous avez dit que c'est dans nos cuisines, mais le nom, ça rappelle un pays lointain.
1: Ouais.
3: Donc, du coup, et c'est vrai que une fois que c'est pas dans la cuisine, on en demande tout de suite dans le plat. Donc, ça m'a fait penser à ça. Donc, je me suis lancé, j'ai dit le bois d'Aine.
1: Eh bien, bravo! Tu as bien fait, mon Fabien. Bravo à toi, ça te permet de repartir avec un cadeau ce matin. Alors, on a eu plein de propositions. Du curcuma, du gingembre, du clou de girofle, du piment de Cayenne.
2: Alors, j'ai vu...
1: Du colombo, du safran.
2: J'ai vu les soupapes.
1: Hein?
2: Soupapes.
1: Soupapes de la... du fétou,
2: je sais pas.
1: De la cocotte... Ouais, c'est peut-être ça. La soupape, soupape de la cocotte.
2: Je sais pas, j'ai pas compris. Des soupapes.
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1: On vous a lâché le second et dernier sondage de la matinée qui indique, selon une étude, que faire ça lors d'un premier rendez-vous double les chances d'en obtenir un deuxième. Alors, il y en a beaucoup qui ont proposé payer l'addition. Non, c'était pas aussi simple que ça. C'est un petit peu plus subtil, va-t-on dire. Et c'est Taylor qui nous a emmené la bonne réponse la première. Et on l'écoute, Taylor.
2: La réponse au sondage insolite est... partageur dessert ensemble.
1: Yes.
2: Si tu me partages ton dessert, on se voit une deuxième fois.
1: C'est totalement ça. Partager une partie de son dessert. C'est la réponse que nous attendions. Tu montres ta générosité, etc. etc.
3: C'est ça.
1: Voilà, de façon subtile. C'est pas spécialement payer l'addition, mais voilà, c'est partager. Et c'est encore mieux si tu fais, tu sais, par exemple, t'as une grosse boule de glace ou je sais pas quoi dans un. Et tu as deux cuillères.
3: Ouais.
1: Là, il y a quand même mélange d'ADN quelque part.
3: Ah, bon Dieu.
1: C'est pas un bisou ou un baiser, mais.
3: Il y a du mélange.
1: Il y a un mélange d'ADN, que tu le veuilles ou non. Voilà. Donc, c'était en tout cas la réponse que nous attendions, partager une partie de son dessert. Et elle a l'air de le confirmer, Taylor, dans la façon dont elle annonce la réponse.
3: Si tu me partages ton dessert, on se voit une deuxième fois.
1: C'est ça. C'est un petit peu ça qu'elle dit.
2: Ensemble. Si tu me partages ton dessert, on se voit une deuxième fois.
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1: On vous a donc demandé de nous appeler dès que vous entendiez ce fameux signal et c'est ce qu'a fait...
2: Waldis.
1: Pardon?
2: Waldis.
1: Waldis. Waldis. Bonjour.
3: Mais non, Gladys.
1: Allez, bonjour.
3: Mais bon.
1: Non, en même temps, tu t'adresses à Audric, hein, donc...
4: Eh ben ouais.
1: Généralement, une information... Généralement, tu lui fous une information, deux minutes après, il a oublié. Donc,
2: ouais, mais fais attention, c'est moi qui donne les cadeaux.
1: et tu as appelé l'enfant de la personne
2: Waldis.
1: Waldis.
2: Oui, j'aime bien.
3: Waldis. Mon Dieu.
2: Ça sonne bien, ça sonne Disney.
1: Oui, bah, j'y ai ouais. pensé fortement. Bref.
3: Waldis. Le Wal n'est pas con pour le Wal.
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0: toi, Delou. Ravi de vous retrouver en ce mercredi matin. C'est une nouvelle journée, donc qui dit nouvelle journée dit nouvelles opportunités. C'est comme ça qu'il faut voir la chose. Nous sommes aujourd'hui le mercredi 10 juin. Soyez le bienvenu, les bienvenus d'ailleurs dans cette nouvelle journée, dans ce nouveau mercredi. Nous sommes partis ensemble jusqu'à 9h. Une question rapide, qui s'est réveillé ce matin avant son réveil? Juste pour vérifier combien de temps il lui restait à dormir.
1: Moi!
0: Moi aussi. Moi aussi. Alors c'est particulier comme sensation, c'est parce que des fois tu peux te dire, ah c'est cool, il me reste tant de temps à dormir, ouais, c'est cool. Mais quand tu te réveilles style, enfin pour moi je me réveille à 3h du matin, donc quand tu te réveilles à 2h15, 2h30, t'es légèrement dégoûté.
1: Ouais, moi c'était 10 minutes avant.
0: Ouais, là aussi c'est dégoûtant.
1: Jésus.
0: En revanche, si tu te réveilles et qu'il est minuit, tu te dis,
1: ouais,
0: ah cool. Bon alors, on va faire le... Juste avant de faire le petit tour pour savoir qui était réveillé avant 6h ou avant l'heure du réveil normal, en se disant, ah il me reste un peu de temps encore. Autrement, comment ça va, mon nounours?
2: Bonjour Maxou, bonjour la Guadeloupe, bonjour la Martinique, ça va bien? En forme, la pêche, la banane, la fraise. À part la banane, il n'y a aucun fruit local.
0: Ouais, donc.
2: Je revois mes classiques.
0: Pêche, fraise, oui. En effet, on revend tes classiques.
2: Mais
0: bon, alors, un petit tour sur le WhatsApp qui nous dit Sad, bonjour. Oui, moi aussi, je me suis réveillé avant mon réveil. Vanou, encore 20 minutes de perdu. Réveil 4h45 pour départ 6h30. What?
1: Ah ouais, il y a du boulot.
3: Ah ouais, tu fais des travaux. Ok.
0: Tyson. Bob l'éponge est parmi nous ce matin. Bob l'éponge, conducteur de transport scolaire. Moi et ma femme m'insultent.
2: Voilà, c'est ce que je lisais là. Tu réveilles avant l'heure et ta femme t'insulte.
0: Ah bah ouais. Ah ouais, mais c'est vrai que quand c'est compliqué, hein, quand vous êtes deux et que vous n'avez pas le même horaire pour vous réveiller.
2: Ah ça, oui, ça pique.
0: Ah, ça peut être chiant. Ça peut être chiant. Je vous souhaite d'avoir quelqu'un de compatissant avec vous.
2: Réveil 4h20. Ah ouais, tu fais de la boulangerie, Nina.
0: Pourquoi tu es dans le jugement? Moi, je me lève bien à 3h.
1: Non, mais toi, c'est différent.
0: Assez. 6h03 sur Énergie.
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0: Ah ouais, l'homme spirit, par contre, t'as un problème. Réveil 2h30 pour partir à 4h50. Sauf si tu fais ton sport le matin, tout ça. Je peux comprendre, non. Je fais partie de la team.
3: Lui, c'est la morning routine.
0: La morning routine?
3: Le skincare.
0: Après, tu peux faire de la lecture. Enfin bref, on reviendra sur un sujet comme ça. Quelle est votre morning routine?
2: Ok.
0: Ça m'intéresse. En attendant, les amis, nous sommes aujourd'hui mercredi, ce qui nous rapproche du vendredi. Waouh, quelle déduction.
3: Tu m'impressionnes.
0: 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Rentrons le mot de passe. 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
2: Fortune, F-O-R-T-U-N-E.
0: Très bien. On vous souhaite bonne chance, les amis. Voici Kérosène pour démarrer cette matinée. Bien plaisir ce qu'ils ont mis. Et puis, que vous soyez réveillé très très très tôt ce matin, ou que maintenant, hein, soyez les bienvenus. On est parti ensemble pour affronter cette nouvelle journée.

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1: 6h07 sur Énergie. À cette heure-ci, il y a deux catégories de personnes. Je vous vois, celles qui prennent leur café et celles qui parlent déjà à leur café. D'ailleurs, je suis en train de parler au café qu'Audric m'a servi à l'instant. Je vais arrêter le café.
2: Ah, il fait la bise, mais de manière appuyée.
1: Ah non, mais les cafés que tu choisis, frère, ça arrache, quoi. C'est juste pas possible. C'est trop fort, ce truc. Bref, dans un instant, on va écouter Morane Voyer associé à Léa Churros et Tutus pour Mètre Carré. En attendant, notez que nous sommes le mercredi 10 juin. Ouais, et on va commencer par rendre un hommage à ceux qui nous ont quittés un 10 juin. Et c'est le cas de ce monsieur.
3: Vous marquez la date d'aujourd'hui en anglais. What's a day today?
1: What's a day today?
3: What's a day today? Je ne veux rien savoir. What's a day today? What's a day today? Un point de plus pour les lèche-cul.
1: Un point de plus pour les lèche-cul. C'était Eli Kaku, décédé malheureusement en 10 juin 1999. C'était un humoriste et acteur français, notamment connu pour ses personnages dont Madame Serfati, la prof d'anglais qu'on vient d'écouter, et puis également son rôle qu'il jouait dans le film La vérité si je mens. Très bon souvenir,
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1: La vérité.
4: It, you wash it, you rinse.
1: Excellent. On va rendre également un hommage à ce grand monsieur.
5: George.
1: Oh.
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1: Mr. Richards.
5: Oh,
1: the whole pionnier de la soul music fusionnant gospel, blues, jazz. Il a marqué l'histoire de la musique américaine, mais pas que, avec des tubes intemporels comme celui-ci.
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1: Et puis on va rendre un dernier hommage également à monsieur Marcus Garvey.
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1: Hommage pour finir donc à Marcus Garvey, il est mort en 10 juin 1940. C'était un militant jamaïcain des droits civiques du XXe siècle, considéré comme un prophète par les adeptes du mouvement Rastafari. D'où son nom, Moses, Moïse en français, précurseur du panafricanisme. Il se fait le chantre de l'union des Noirs du monde entier et le promoteur obstiné du retour des descendants des esclaves noirs vers l'Afrique. Ce qu'on appellera le « Back to Africa ». Et là, c'est un hommage rendu par Monsieur Burning Spear. Oh.

0: trop bon ça. Marcus Garvey, donc à l'instant, hommage rendu du moins par Burning Spear. On va souhaiter également un joyeux anniversaire à l'acteur, humoriste et animateur franco-malien. Il s'appelle Issa Doumbia.
1: Salut, c'est Issa Doumbia.
0: Salut Issa Doumbia.
2: Salut Issa Doumbia.
0: Il s'est notamment fait connaître dans la série Nos chers voisins avant de mener une carrière au cinéma sur scène. Marqué d'ailleurs, j'avais pas remarqué, mais ça a marqué vraisemblablement beaucoup de monde par sa perte de poids très médiatisée. Il a 44 ans aujourd'hui, en fait il explique pourquoi, parce qu'il a failli passer quelque part.
2: Ouais, c'est ça.
0: Il a failli mourir.
2: Et c'est bon. Bad World.
0: Bah, c'est clair, c'est clair. C'est clair. On est censé souhaiter un joyeux anniversaire à quelqu'un, Hendrik.
2: Oui, malheureusement, elle ne répond pas.
0: Ah mince. Bon ben Nelly, I'm so sorry.
2: Ah bah oui.
0: I'm so sorry.
2: Elle fait dodo.
0: Bon, on va tâcher de joindre cette personne un petit peu plus tard dans la matinée, il n'y a pas de souci. Voici Morane, on avance à 6h11. Dans un instant, on arrive avec le premier sondage insolite de la matinée. En attendant, mesdames, messieurs, volume!

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1: 6h14 sur Énergie. La suite de la musique va être celle de Beyoncé. On va écouter Cafit. En attendant, voici le rendez-vous très attendu, comme chaque matin, le sondage insolite, le premier de la matinée, qui a dit que 3% des gens comptent sur ça pour les réveiller le matin. On parlait de réveil tout à l'heure. Ah, okay. C'est vrai que je ne t'ai pas donné...
2: C'est bon, j'ai lu.
1: Voilà. Donc, de quoi parlons-nous? Non, ce n'est pas le coq. Ah, 3% des gens comptent sur ça pour les réveiller le matin. De quoi parlons-nous? 06 90 11 14 14, si vous pensez avoir une petite idée. N'hésitez pas. Pardon?
2: C'est risqué.
1: Oui. Ouais. Ça, c'est des gens qui aiment vivre
2: dangereusement.
1: Tout à fait. 3%. Ah, pareil, tu me diras, il n'y en a pas beaucoup non
2: plus.
1: Ouais, 3%.
2: Hein. Oui,
1: 3% des gens comptent sur ça pour les réveiller le matin. Ah, ce sont des gens qui ont foi en la vie.
2: Qui a dit la fin?

0: Cuff it à l'instant sur l'énergie, c'était Beyoncé. La suite de la musique, ça va être du 21 in the corner. En attendant, retour sur le sondage, le premier de la matinée. Vous étiez censé trouver la réponse rapidement, ça a été fait plutôt rapidement d'ailleurs. Voici l'intitulé de ce sondage qui indique que 3% des gens comptent sur ça pour les réveiller, le matin. Alors on a eu pas mal de propositions, dont une qui m'a beaucoup fait rire, à savoir le coup de fil du collègue ou du patron. Ouais. À mon avis, quand il y a un coup de fil du collègue ou du patron, ça veut dire que c'est trop tard.
1: Hein. Ça va pas se faire souvent.
0: Et puis oui, tu peux pas compter sur ça tous les jours.
1: Ah oui, parce qu'après, c'est Pôle emploi qui va te réveiller.
0: Ou alors, le patron, c'est ta femme ou ton mari.
1: C'est mieux, oui. Ça peut se faire
0: dans ce sens. 3% des gens comptent sur ça pour les réveiller le matin. Et la première personne à nous avoir emmené la bonne réponse s'appelle Josué. Salut Josué, on t'écoute.
2: Salut énergie, je sais pas si c'est moi qui ai la bonne réponse, mais je dirais les animaux de compagnie.
0: Yes sir, c'est exactement ça. Il y a des gens qui prennent le risque de d'attendre que leur animaux de compagnie les réveille, le chat, le chien. Ouais. Et ça, ce sont des gens donc qui permettent aux animaux d'être dans la chambre et tout ça.
1: Et de monter sur ton lit.
0: Donc tu comprends que ce soit que 3%.
1: Ouais, je pense aussi.
0: Voilà.
1: Parce que par exemple, si mon chien fait ça, c'est compliqué.
0: Ah bah oui.
1: Il fait 40 kilos.
0: Oui, c'est clair.
1: S'il monte sur mon lit, ça va être compliqué.
0: Ouais, donc ce sont des gens qui aiment le risque. Hein. Confier son réveil à son animal de compagnie, ça peut être un risque. Ça peut être un risque. En tout cas, bravo Josué, cadeau pour toi ce matin avec cette bonne réponse.

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1: 6h21 sur Énergie. Belle matinée tout le monde. 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
0: Soyez vigilants, ça risque de débouler à tout moment, la famille. Vous restez des nôtres juste avant l'info, il y a Calypso.
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0: Trop Love, Calypso à l'instant sur Énergie. Vous restez des nôtres dans un instant. On va jouer, on va faire appel à votre souvenir. On vous le rappelle, hier, c'était la journée nationale des archives. Et ça m'a, j'avais complètement zappé ça. Donc du coup, ce matin, je vais revenir sur un jeu. On va vous proposer quelques archives. C'était hier, cette journée nationale des archives. Donc on va revenir sur certains moments. On vous invite à jouer avec nous. Ça sera pour surtout rigoler et puis se rappeler de très très bonnes choses. Ah, il y a des pépites. Il y a de vraies pépites. Ça devrait vous rappeler beaucoup de choses. 0800 00 900.
1: Des vieux mèmes, des vieilles vidéos, des choses comme ça.
0: Ah oui, non, enfin, en termes de son, ça va être de vraies pépites. Ça va vous rappeler beaucoup de choses, j'en suis sûr. 0800 00 900, ce sera juste après l'info.
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0: Allez, on fait place à l'actualité locale et régionale. Actualité condensée en moins de 5 minutes et c'est avec Florence Treuil, bonjour.
1: Bonjour Max, bonjour Audric, bonjour à tous. L'émotion ne retombe pas après le décès brutal du docteur Mehdi Jean-Laurent en Martinique. En Guadeloupe, une cinquantaine de marins pêcheurs se sont rassemblés. Pour la météo, un ciel nuageux, parfois pluvieux, est à prévoir en Guadeloupe ce matin. En Martinique, le temps sera plus sec et brumeux. Côté température, 28 à Pointe-à-Pitre, 27 à Fort-de-France.
0: Voici les toutes dernières actualités mises à jour ce matin par Florence Treuil. Bonjour.
1: L'émotion grandit ce matin après le décès brutal du docteur Mehdi Jean-Laurent. Que ce soit la filière endométriose de Martinique ou encore la CTM, tous saluent la disparition d'un médecin profondément engagé pour la santé des femmes. Âgé de 49 ans, le chef du service de chirurgie gynécologique et mammaire de la MFME serait décédé au Maroc lors d'un accident de kitesurf. Président de la filière endométriose de Martinique, il est à l'origine de plusieurs avancées médicales sur le territoire. Sa disparition provoque un choc au sein de l'hôpital où un temps de recueillement pourrait être organisé en fin de semaine. La colère ne retombe pas au sein de la filière pêche en Guadeloupe. Une cinquantaine de marins pêcheurs se sont rassemblés hier en préfecture pour dénoncer une situation qu'ils jugent intenable. Entre les sargasses, les restrictions liées à la chlordécone, la hausse du carburant, les professionnels dénoncent notamment l'arrêté qui encadre leur activité de pêche qu'ils jugent inadaptée à la réalité du terrain. Une décision de justice est désormais attendue la semaine prochaine et en attendant, des propositions ont été formulées. La Martinique intoxiquée par les émanations de sargasses madininaires relevait ce matin encore des concentrations élevées d'hydrogène sulfuré sur une dizaine de secteurs du littoral atlantique. Malgré les opérations de ramassage, les riverains dénoncent un quotidien de plus en plus difficile. Troubles du sommeil, odeurs persistantes et inquiétudes sanitaires. Les professionnels évoquent aussi un impact sur l'activité économique avec une fréquentation en baisse dans certains secteurs. Un point de deal a été démantelé à Pointe-à-Pitre à l'issue d'une importante opération antidrogue menée ces derniers jours par les services de police. 4 personnes ont été interpellées. Particularité de cette intervention, la participation de Vaiana, une chienne spécialement formée à la détection de drogue, d'armes. Et il s'agit de la nouvelle recrue de l'équipe cynophile de la police nationale. C'est la fin progressive des factures papier pour toutes les entreprises. La facturation électronique deviendra obligatoire à partir du 1er septembre. Lancée début avril, cette réforme suscite encore beaucoup de questions chez les professionnels. En Martinique, la Direction régionale des finances publiques a organisé lundi au Lamentin une journée d'information pour accompagner les entreprises dans cette transition vers le numérique. À J-1 du début des épreuves du baccalauréat, le ministre de l'Éducation nationale souhaite renforcer les exigences en matière de maîtrise du français. Pour le bac 2026, les fautes d'orthographe et de syntaxe seront davantage sanctionnées, quelle que soit la matière, dans les filières générales et technologiques. Une mesure saluée par certains, mais qui suscite aussi des inquiétudes chez des lycéens déjà sous pression à l'approche des examens. Voilà Max pour l'essentiel de l'actualité dans nos deux îles.
0: Merci beaucoup. Je vais compléter par un message de Ninis qui nous informe que la route est barrée entre le pont de Bréfort au Lamentin et Ronche du rond-point de Gédimat jusqu'au vélodrome pour cause de travaux. Donc gros embouteillage ce matin. Direction Pointe-à-Pitre. Voilà, merci beaucoup Linis pour cela. 0800 009 800, on va vous proposer de jouer avec nous à l'occasion donc de cette journée que j'ai totalement ratée hier, mais on va se reprendre. Journée nationale des archives, et j'ai quelques archives à vous proposer, on va jouer en même temps histoire de vous filer des cadeaux. Entre-temps, il y a du Mimi dans la radio.
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1: 6h37 sur Énergie. On vous l'a dit hier, c'était la journée nationale des archives. Alors, les archives permettent de retrouver certaines pépites. Des fois, alors ça peut être des choses drôles, ça peut être des choses très importantes, effectivement. En tout cas, j'ai fait quelques recherches et ce matin, on va jouer, histoire de se remémorer quelques moments. On va jouer d'ailleurs avec Anso. Salut Anso.
2: Salut.
1: Comment ça va ce matin?
2: Ça va, on verra si c'est une bonne journée.
1: t'inquiète, on est là surtout pour rigoler, t'inquiète pas. Alors, okay. Anne-Sophie, on va faire un petit retour en arrière sur plusieurs années. Voilà. Je vais te poser quelques questions et en fait, chaque question que je vais te poser aura un rapport avec une archive. D'accord? Quand on va écouter, d'accord, ça va nous remémorer certaines choses. Première question. Quelle émission de télé-réalité a lancé Navila?
2: Les anges
1: de la télé-réalité. Exactement, c'est une bonne réponse.
3: Bravo.
1: Et c'est elle a été notamment connue, Navila, grâce à ça.
4: Allô. Non mais allô quoi. T'es une fille, t'as pas de shampoing. Allô.
3: Non mais allô. Quoi.
4: Allô. Je sais pas, vous me recevez?
1: Vous me recevez. Rappelez-vous, ça avait fait un carton ce truc-là. Navila d'ailleurs qui avait déposé cette phrase à l'INPIS qui lui a permis de gagner des millions d'euros.
3: N'importe quoi.
1: En 2015, qui était le président de la France, Anso?
2: 2015.
3: C'est facile.
1: Attendez quoi,
2: comment il s'appelle celui-là? Oui, le Flamby.
3: Allez, bon Dieu.
1: T'as dit Flamby.
3: La BAC va débarquer chez toi.
1: Mais Claire, la préfecture aussi.
3: Non, mais bon Dieu.
1: On dit monsieur.
2: Monsieur Hollande.
1: C'était effectivement François Hollande. François Hollande qui, le 27 février 2015, président donc de la République française, a tenu un discours devant les Philippins de la ville de Guyane, qui venaient de subir un gros cyclone, etc., etc. Un discours resté dans l'histoire pour ce passage, comme quoi le président avec l'anglais, ça va pas du tout. Ouais. Écoutez le discours de François Hollande en anglais, s'il vous plaît.
5: Be you. Be proud of you because you can be do what we want to do.
3: Oh mon Dieu.
1: Et puis après on va reprocher à nos enfants de ne pas savoir parler français. Ben, prenez exemple.
5: Be you. Be proud of you because you can be
3: voilà.
5: Do ouais. What ouais. We want to do.
3: Totalement. Merci, monsieur le président.
1: Oh, allez, troisième question, l'avant-dernière. Qui commentait les matchs de l'équipe de France aux côtés de Jean-Michel Larqué à l'époque?
2: Est-ce que je
1: ne
2: sais pas ça du tout.
1: Tu ne sais pas, tu ne te rappelles pas?
2: Ah, mais je ne connais pas du tout la réponse.
1: C'était Thierry Roland.
3: Ouais.
1: Et Thierry Roland nous a marqué, notamment lors de la finale de la Coupe du Monde 98 avec cette phrase.
6: Vous le croyez ça, l'équipe de France est championne du monde en battant le Brésil. 3-0, 2 buts de Zidane, 1 but de Petit. Je crois qu'après avoir vu ça, on peut mourir tranquille. Enfin, le plus tard possible, mais on peut. Ah, c'est superbe. Quel pied. Ah, quel pied. Oh putain.
1: Le mec, il avait lâché un oh putain à l'antenne.
3: Ah non, mais là, il était... Il était enroulé.
1: C'est clair. Allez, voici la dernière. Tu as déjà ton cadeau, rassure-toi, Anso.
2: Ah, super.
1: Bah oui, t'as déjà ton cadeau. Rappelle-toi...
2: Ah, c'est une bonne journée.
1: Mais oui. Dernière question. Qui a repris ce titre de l'artiste guadeloupéen Georges Plonkitt? Qui a repris ça? Est-ce que tu te rappelles du nom de ce monsieur?
2: Wow.
1: Il est un peu fort.
3: Écoute la chanson, écoute le mood de la chanson et tu vas trouver. Qui peut reprendre ça?
1: Alors c'est un français, hein?
3: Oui. Un français joufflu.
1: Joufflu, ouais.
3: Il est décédé, je crois.
1: Exact.
3: Il est décédé.
1: C'est à Carlos.
2: Ah, Carlos,
1: ah, oui, ça te parle.
3: Ça te parle, Carlos.
1: Ça te parle.
2: Alors, ça date.
1: Effectivement, oui, Carlos qui est décédé dans les années 90. Et pourquoi justement je voulais revenir sur Carlos? C'est parce que le jour de son décès, il y a un animateur, enfin un journaliste d'une radio qui a annoncé son décès. Je ne connaissais pas cet audio, mais c'est une pépite. Donc, le journaliste annonce le décès de Carlos, et voici la façon dont il s'y prend. C'est juste impressionnant. Écoutez ça.
7: Pitre, bon vivant, surtout chanteur populaire qui a fait se trémousser petits et grands dans les années 70 et 80 avec ses tubes comme Big Bisou, Rosalie ou encore l'énormissime Tiroli Pimpon. Carlos s'est éteint ce matin, 64 ans, des suites d'un cancer. On lui souhaite une bonne dernière... bon courage.
1: Bon courage.
3: Non.
1: C'est pas ça en direct, frère.
3: Oh, l'instant de solitude.
1: Non, mais tu as entendu la fin?
3: Oui.
1: Le gars dit bon courage. On réécoute ça pour la forme,
7: Pitre, bon vivant, surtout chanteur populaire qui a fait se trémousser petits et grands dans les années 70 et 80 avec ses tubes comme Big Bisou, Rosalie ou encore l'énormissime Tiroli Pimpon. Carlos s'est éteint ce matin, 64 ans, des suites d'un cancer. On lui souhaite une bonne dernière... bon courage.
1: Anso, on te souhaite une belle journée. Ne bouge pas, on va te filer tes cadeaux, d'accord? On l'a perdu, Anso.
2: Non, je suis là.
3: Bon courage.
1: Bon courage.
2: Ok.

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1: Ah mon Dieu!
2: Magnifique, sublime. Vous êtes de grands enfants sur WhatsApp. Hein,
3: vraiment.
2: Vous êtes de grands enfants.
3: Mais vraiment.
2: Merci d'avoir choisi le Max Morning pour vous réveiller. On va revenir rapidement, juste avant d'écouter mon gros hit du moment, Talk to Me Now, Fencia, associé à Vibes Cartel. On revient rapidement sur comment on va dire ça ? Cette opération que nous avons menée tous ensemble, c'était vendredi, vous vous rappelez, concernant ce fameux collège.
3: Collège Nestor de Kerbadec.
2: Exactement. Ben, nous avons des nouvelles de Madame la prof. Hein,
3: ah bah oui.
2: Qui nous donne donc quelques indications. Et puis, c'est plutôt réussi, même si ce n'est pas terminé. Mais en tout cas, elle avait un message pour nous.
4: Coucou, coucou, énergie. Ça Hello. Y est, 1337 likes. Franchement, on n'aurait pas réussi tout ça grâce à vous, grâce à la communauté énergie, grâce aux Martiniquais, Guadeloupéens. Je vous remercie fortement. Les élèves de Nestor de Kerbadec vous remercient aussi. Alors oui, c'est vrai, on est un petit peu loin de ceux qui sont en France hexagonale, parce qu'il y a vraiment des écoles bien plus fortes que nous, mais on a de la chance, c'est que si on constitue un dossier avec tout ce qu'on fait et comment on le fait, eh ben, on peut peut-être gagner. Donc merci à tout cet élan de solidarité. On remercie vraiment tous ceux qui ont bien voulu être filmés ou photographier pour qu'on puisse composer notre dossier et réussir et gagner. Voilà. Bisous, on lâche pas, votez, votez, votez.
2: Absolument, et on vous mettra à nouveau le lien. Puisque je crois que les votes, c'était jusqu'au 19, c'est ça ?
3: Je ne sais plus, mais en tout cas, je vous remets le lien.
2: Voilà.
3: En story WhatsApp.
2: Histoire de pousser ce collège à atteindre ses objectifs.
3: Exact.
2: En réunissant nos forces Martinique-Guadeloupe. Oui, c'est bien le 19, nous dit-elle. Ben, c'est parfait. Donc, on vous remet le lien et puis régulièrement, on vous le mettra à nouveau. Histoire de prouver qu'on peut faire des choses ensemble. Ouais. Guadeloupe-Martinique.
3: Ensemble.
2: Chancia. Oh, cartel. Talk to me now. Guadeloupe-Martinique. Volume.

0: Chang Yang, Vibes Goddamn.
1: Ah. 6h51 sur NRJ, vous restez des nôtres, on est de retour dans un instant. On se calme.
2: Le fameux.
1: Ça sera bien évidemment avec l'info qui se la pète sur NRJ, ne touche à rien. Talk to me now.
3: 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La pluie.

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0: Madrid, là, associée à celle de Justin Berroir à l'instant. C'était Mi chez moi, 6h58.
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0: Ouais.
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0: Voilà un sujet que vous allez pouvoir aborder aujourd'hui avec vos collègues, amis, et voir votre famille. Quels sont les métiers les mieux payés en 2026? Audric, c'est là où tu vas te dire, purée, j'aurais peut-être dû...
4: Non, j'apprends mon bic.
0: Ah, tu prends ton bic.
4: Allez.
0: Alors, j'ai établi un classement du numéro 10 au numéro 1. Numéro 10, des métiers les mieux payés cette année 2026. Directeur des ressources humaines.
4: Ah, voilà.
0: Ça touche aux environs de 6000 euros par mois.
4: Ah, voilà.
0: Après, c'est toujours approximatif. Hein, mm-hmm. Et pour ceux qui sont au local, il faut remettre ça dans le contexte. Hein. Généralement, c'est moins payé chez nous. Numéro 9. Un petit clin d'œil à la compta. Expert comptable aux environs de 6500 euros par mois.
4: Stéphanie, on te voit.
0: Numéro 8. Directeur marketing, près de 7000 euros par mois.
4: Ah voilà.
0: C'est à peu près également le cas concernant les avocats d'affaires, environ 8000 euros par mois. Les pilotes de ligne.
4: Ah oui.
0: Aux environs de 9000 euros par mois.
4: C'est pas au début de carrière, ça.
0: Ah ben ça c'est clair. Numéro 5. Directeur administratif et financier.
4: Ok.
0: 10000 euros par mois.
4: Ah ben voilà.
0: Directeur administratif et financier. C'est pas Yves, ça? On n'a pas un directeur administratif ici?
4: Je ne sais pas. Je ne sais guère.
0: Numéro 4, directeur commercial, entre 10 000 et 12 000 euros par mois. Numéro 3, chirurgien, entre 12 000 par mois, parfois beaucoup plus, selon la spécialité. Numéro 2, anesthésiste réanimateur, souvent aux environs de 15 000 par mois.
4: Ah ouais?
0: J'ai dit, hein, faut remettre ça dans le contexte concernant ceux qui sont aux Antilles. Alors, numéro 1, les orthodontistes.
4: Ah ouais?
0: Les orthodontistes, frère, tu veux enlever un truc, c'est 10 000, c'est limite 10 000 euros.
4: Ah ouais, quand même, hein.
0: Pour les dents, là?
4: Ouais.
0: Ah ben, c'est une dinguerie, hein.
4: Bon.
0: Les orthodontistes avec des revenus pouvant dépasser les 20 000 euros.
4: Ok.
0: Voilà.
4: Bon,
0: donc,
4: je vais aller voir combien de points CPF j'ai.
0: Pour les enfants qui nous écoutent, quand vos parents vous disent « travaille bien à l'école », c'est pas pour rien.
5: C'est une question que je ne m'étais pas posée, mais je suis heureux que quelqu'un la pose.

0: DJ à l'instant sur Énergie. On n'est pas en avance. Il est déjà 7h03 à la famille.
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0: 4 minutes déjà sur Énergie. Oui, je vous l'ai dit, on n'est pas en avance. Mais bon, quand il se passe des choses intéressantes, c'est ainsi que ça se passe.
1: Ouais.
0: On va dire ça comme ça. Allez, 7h04, la suite de la musique, ça va être dans un instant. Morane Voyer avec Feu. Si vous êtes dans les bouchons, regardez bien les autres conducteurs. Il y a ceux qui écoutent le Max Morning et qui sourient, et qui chantent. Mmh. Et puis il y a les autres, en mode économie d'énergie et qui tirent la tronche. Je vous rassure, vous êtes dans la bonne team. Ouais. Vous êtes dans la très très bonne team. On va écouter également du Joey de Tfilé tout à l'heure avec Rihanna. En attendant, Morane Voyer. Et puis, je vous rappelle que dans quelques petites minutes, on va retrouver bien évidemment le « Devine-moi si tu peux » de ce mercredi.
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0: Nous sommes aujourd'hui mercredi matin, la semaine avance et chaque heure qui passe nous rapproche des 3000 euros. 3000 euros, c'est une sacrée belle somme. Ça permet de s'acheter par exemple une nouvelle télévision, tiens, okay, à l'occasion du mondial.
1: Bon, chacun
0: ses priorités. Hein. Moi, la télé, elle peut rester là où elle est. Je vais pas ficher avec ça. Un billet d'avion, par exemple.
1: Ça, c'est bien.
0: Ça, c'est oui.
1: Chevalier.
0: Là, je dis oui. Un séjour, un petit week-end de quelque part.
1: Une croisière. Je valide aussi.
0: Mais fort. La question est simple en tout cas. Êtes-vous dans le tirage? Parce que le tirage au sort aura lieu vendredi, on vous le rappelle, aux environs de 8h45. Faites-vous partie de ces personnes qui peuvent être tirées au sort? Vous ne le savez pas? La réponse, elle est simple. Il vous faut avoir joué au préalable en envoyant par SMS Énergie au 97 777. Suivi du mot de passe qui vous sera réclamé. Le mot de passe, Audric, est...
1: Fortune, F-O-R-T-U-N-E.
0: On vous souhaite bonne chance. Voici Morane Voyer sur Énergie.
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0: si tu peux.
1: Nous avons rendez-vous comme chaque matin avec le devine-moi si tu peux. C'est un rendez-vous attendu aussi bien par les enfants que par les parents. C'est un rendez-vous qui permet aux parents et enfants de s'associer pour trouver la bonne réponse.
2: C'est ça.
1: Et en tout cas être le premier à nous fournir la bonne réponse, ainsi pouvoir choper des cadeaux. Et voici le devine-moi si tu peux du jour. Je rappelle que demain c'est jeudi, ça s'adressera particulièrement aux enfants. Voici donc l'intitulé du jour. Je connais les raccourcis mieux que certains voisins. On me croit perdu, pourtant je sais exactement où revenir. Je dors où le soleil tombe bien. Je disparais quand ça m'arrange. Chez nous, écoute ça dit, chez nous, plusieurs cours peuvent croire que je suis à elle. Devine-moi si tu peux. Voilà. Écoutez, Joe, de te filer Rihanna, maintenant, en attendant votre réponse, vous avez 3 minutes 23 pour nous remettre votre copie. Je reprends, je connais les raccourcis mieux que certains voisins. On me croit perdu, pourtant je sais exactement où revenir. Je dors là où le soleil tombe bien, je disparais quand ça m'arrange. Chez nous, plusieurs cours peuvent croire que je suis à elle. Allez, on attend votre bonne réponse juste après ça. 7h10 sur Énergie.

0: Fred Hedfield à l'instant sur Énergie. 7h14, très belle matinée. On est ensemble jusqu'à 9h. On vous le rappelle, on a encore de belles choses à venir. En attendant, vous étiez censé répondre au devine-moi si tu peux le plus rapidement possible. En tout cas, nous emmener la réponse le plus rapidement possible. Je vous rappelle l'intitulé. Je connais les raccourcis mieux que certains voisins. On me croit perdu, pourtant je sais exactement où revenir. Je dors où le soleil tombe bien. Je disparais quand ça m'arrange. Mm-hmm. Chez nous, plusieurs cours peuvent croire que je suis à elle. Devine-moi si tu peux. Et quand vous allez connaître la réponse, vous allez me dire « Ah oui, bien sûr !» Parce qu'on nous a beaucoup proposé du chat, du coq, des poules, etc., etc. Même des raccoons.
1: Ouais, y a même quelqu'un qui a dit « les voleurs
0: ». Carrément.
1: Ah voilà.
0: On nous a proposé iguane. Alors, facteur, j'ai pas compris.
1: Ah, il connaît mieux les cours que ça,
0: ah, et, les voisins. Facteur, c'est chaud quand même. Il y a quelqu'un qui nous a proposé facteur. Les loups, on veut pas te citer, mais c'est bizarre. Ta réponse, elle est bizarre.
1: Regarde ce que Siassiou a écrit.
0: Je ne vois pas Siassiou.
1: Elle est en haut.
0: Ah, chauve-souris. C'était chauve ou chauve? Bref, la bonne réponse nous a été emmenée par Lady Lizzie. C'était la première qui nous a proposé la bonne réponse. Et voici la réponse que nous attendions concernant le devine-moi si tu peux.
2: Aïe, aïe, aïe! Ça fait longtemps que je surveille ça. Ouais! Alors, qu'est-ce qui m'a fait trouver ça? Tout simplement, quand vous avez dit plusieurs coups peuvent penser que... J'ai pensé au chien. Je dis ça, c'est le chien fait ok là, le vieux chien qui court sur plusieurs trucs, qui hurle à la lune et puis les chiens errants et tout. Bref, je suis partie dans un grand délire et c'était ça et c'était bon. En comptant tellement,
0: voilà. Yeah! Lady Lizzie, effectivement, on l'avait appelé sur le chien en fait, le chien créole, le chien fer. Et elle a effectivement capté que nous parlions de chien. En revanche, entre ton délire de lune et de... J'ai pas compris. Hein.
1: Les chiens qui hurlent à la lune.
0: Ouais, mais
1: le soir, quand ils se transforment
0: en loup. Ah non, mais c'est plus des chiens, ça.
1: C'est quand ils se transforment en loup-garou.
0: C'est plus des chiens, ça. En tout cas, Lady Lizzie, ça te permet de repartir avec ton cadeau. Bravo à toi. C'est vraisemblablement la première fois qu'elle gagnait au Devine-moi si tu peux. On te félicite parce que c'est pas si évident que ça. Vous restez avec nous, on va se péter un délire. Je sais, la direction m'a pété un câble, mais j'en prends la responsabilité. Pourquoi? Parce qu'on va parler d'un festival. On vous l'a dit, hein. En ce moment, vous chopez vos passes pour les divers festivals des vacances. Et tout à l'heure, j'avais annoncé qu'on allait s'écouter quelques petites minutes d'un artiste qui fera partie d'un des festivals. Lequel? Ça sera le Reggae Therapy. Oui, parce que sur scène, il est annoncé le légendaire Barrington Levy. On va s'écouter quelques notes. J'en prends la responsabilité. Je pense qu'on a réunion tout à l'heure à 9h30. On va me dire, ouais, mais Max, la programmation, faut pas y toucher.

0: vidéo. On voit que vous vous régalez.
1: Oh oui.
0: Allez, 7h20 sur Énergie. On fait place à l'infosolite du nounours parce qu'on n'est pas en avance, la famille. Hein.
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1: Let's go. Les amis, on part en Bretagne.
0: Ok, d'accord. Et
1: où deux goélands gourmands se sont introduits.
0: Alors, introduits, d'accord, ils se sont introduits dans quoi? Dans qui?
1: Dans les conduits de ventilation d'un hôpital.
0: D'accord.
1: Ils ont été apparemment chercher à bouffer. Il y avait à bouffer là-dedans. Pour eux, des insectes sûrement.
0: Ouais, d'accord.
1: Sauf qu'ils ont tellement bouffé.
0: Qu'ils ne pouvaient plus sortir.
1: Ils ne pouvaient plus sortir. Et ils faisaient un boucan incroyable dans les conduits. Ils ont été obligés de démonter tous les conduits pour foutre ces deux oiseaux dehors.
0: Pas discret, les voleurs.
1: Non, pas du tout. Ils avaient tellement bouffé qu'ils ne pouvaient plus sortir par là où ils étaient rentrés. Évidemment, des toutes petites entrées d'air.
0: Oui.
1: 5 heures d'intervention pour retirer deux goélands. Merci, les

0: connaissez pas encore. Et puis on est de retour juste après avec l'essentiel de l'actualité. Belle matinée tout le monde, nous sommes aujourd'hui le mercredi 10 juin et on est ensemble la famille.
1: Allez,
0: jusqu'à
1: oui
0: 9h.
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1: Oui, c'est bon, je suis enfin là. Bon, au moins, j'ai pu regarder le début sur mon téléphone. Hein.
5: Magnifique, réduction du score par Camara.
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0: TKMG à l'instant sur NRJ. Ce texte est juste magnifique. J'espère que vous avez pris le temps d'écouter le texte de Millet Kimouin, proposé donc par TKMG, Morane Voyer. Il est temps pour nous de faire place à l'info. Je rappelle qu'il vous faut rester vigilant, très chers amis. Oui, vous qui écoutez le Max Morning en voiture, certains se perdent. Ou alors font mauvaise route, tellement ils sont concentrés sur ce qui se passe en écoutant votre morning.
1: Moi-même là, je suis sur la route, j'ai des patients dans ma voiture. 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
0: Allez, voici l'essentiel de l'actualité locale et régionale condensée en moins de 5 minutes et c'est avec Lara Vincent, bonjour.
3: Bonjour Max, bonjour Rodrigue et bonjour à toutes et à tous. En Martinique, les sites de la poste débloqués. En Guadeloupe, nouvelle mobilisation des marins pêcheurs hier et puis la météo, la journée est plutôt bien ensoleillée mais avec quand même une légère brume de sable et quelques averses.
0: Les toutes dernières informations mises à jour sont ici, Clara Vincent.
3: En Martinique, les entraves ont été retirées devant les sites de La Poste. C'est ce qu'avait ordonné la justice hier après-midi. Les trois syndicalistes qui avaient été assignés ont en revanche été mis hors de cause. Le tribunal judiciaire a ordonné aux grévistes donc de lever les barrages sous astreinte de 500 euros par jour de retard pendant 3 mois. Ils comptent faire appel, mais la décision s'applique tout de même immédiatement. En Guadeloupe, une cinquantaine de marins pêcheurs se sont rassemblés hier en préfecture pour dénoncer une situation qu'ils jugent intenable. Entre les sargasses, les restrictions liées au chlordécone, la hausse du carburant. Les professionnels dénoncent notamment l'arrêté qui encadre leur activité, qu'ils jugent inadapté à la réalité du terrain. Une décision de justice est attendue la semaine prochaine. Le choc au CHU de la Martinique. Le docteur Mehdi Jean-Laurent, chef du service chirurgie gynécologique et mammaire, est décédé brutalement hier matin. Âgé de 49 ans, le médecin aurait été victime d'un accident de kitesurf au Maroc. Très impliqué et engagé pour la santé des femmes, le docteur Jean-Laurent était président de la filière endométriose de la Martinique. En Guadeloupe, un point de deal a été démantelé à Pointe-à-Pitre à l'issue d'une importante opération anti-drogue menée ces derniers jours par la police. 4 personnes ont été interpellées. Particularité de cette intervention, la participation de Vaiana, une chienne spécialement formée à la détection de drogue, nouvelle recrue de l'équipe cynophile de la police nationale. En Martinique, les professionnels de la restauration, du spiritourisme ou encore de l'agritourisme rassemblés durant 2 jours au restaurant Le Palme à Fort-de-France, c'était lundi et mardi à l'occasion du premier forum du tourisme gourmand organisé par le comité martiniquais du tourisme. Objectif, plancher sur des actions pour faire de la Martinique une destination gourmande. Et puis enfin, en sport, du hand et dernier jour du tournoi féminin ultramarin des clubs champions à Colombes en région parisienne, l'Arsenal du Robert joue sa qualification en National 1 aujourd'hui. Les championnes de Martinique seront face à l'AS et Tingoni de Mayotte ce matin, puis elles affronteront la Cressonnière de La Réunion. Voilà pour l'info sur Énergie. Très bonne journée et à demain.
0: À demain, Clara Vincent, avec grand plaisir, 7h35.
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0: Classic Fresco Bar à l'instant sur Énergie. On a eu l'occasion de le recevoir. C'était quand c'était cette saison, Audric ou...
1: Oui,
0: c'était avant le carnaval.
1: Exactement.
0: Avant le carnaval, tout à fait. Très sympathique, garçon. Reste avec nous, la suite de la musique, ça va être du Sadik. Juste avant Classic Fresco Bar, nous vous avons diffusé ce fameux signal spécial Festival des Vacances 2026, ce qui normalement vous indique que vous avez la possibilité de nous appeler à ce moment-là, 0800 009 800, standard énergie, totalement gratuit, et ainsi choper votre passe.
1: Oui,
0: et c'est ce qu'a fait
1: Samantha.
0: Bonjour Samantha.
2: Bonjour.
0: Comment ça va, Samantha?
2: Ça va.
0: Bon, la ligne est bizarre, Samantha. Tu es où en ce moment?
2: Je vais au travail.
0: Eh bien, il faut bien aller travailler.
1: C'est bon.
0: Le ton sur lequel tu dis ça dit que tu as plaisir à aller travailler, voilà, ce matin.
2: Ah oui. Surtout en écoutant Énergie.
0: Ah bon, ça va alors. Si on te donne la foi et le courage pour pouvoir y aller, on est bien content. Samantha, pour te récompenser de ta fidélité, eh bien, on va t'inviter au All Day In Festival.
1: Allez, oui.
2: Ouais.
0: Les 18 et 19 juillet, plage des Alizés au Moule, donc avec Énergie Antilles, avec un line-up de malades, on le rappelle, Vibes Cartel, Meryl, Lamano, Kérosène, Ridge, 21 et Teoma. Et puis les plus gros DJ de la Caraïbe. Deux jours de gros sons, de pure énergie caribéenne. Et donc, tu as ton pass pour ce fameux festival. Audric, c'est Just One.
1: C'est deux invitations.
0: Wow.
1: Deux invitations, ouais, pour le All Day.
2: Super.
0: Ah bah, tu vas donc pouvoir y amener la personne de ton choix, d'accord?
2: Merci.
0: Avec grand plaisir. On te fait des bises, on te souhaite bon courage pour la matinée.
2: Merci.
1: Bye bye.
0: Merci. Sadik, tellement doux sur Énergie. 7h40, juste après, on va parler de SOS.
1: Oh, oh.
0: Ouais. SOS.
1: Café des Galdem.

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3: 7h43, la suite du son, ça va être Calypso dans un instant. Mona Lisa. Aujourd'hui, quand on est en danger, qu'est-ce qu'on fait?
4: On crie.
3: On sort son téléphone portable.
4: Ah, oui, voilà.
3: Tu peux crier si tu veux. Enfin...
4: Secours.
3: Mais pendant des décennies, trois lettres ont sauvé des milliers de vies.
4: SOS.
3: Absolutely. Le signal SOS a été adopté officiellement un 10 juin 1906 pour devenir le signal de détresse universel, des navires. Donc, ça fait quelques temps. Donc, on fête quelque part l'arrivée de ce fameux SOS. Et contrairement à ce que beaucoup pensent, SOS ne veut pas dire seulement Save Our Souls, à savoir sauver nos âmes, mais ou encore Save Our Ship, sauver nos bateaux. Mm-hmm. Ces trois lettres ont surtout été choisies parce qu'elles étaient très faciles à transmettre en morse. Trois points, trois traits, trois points. En gros, ça donne
4: SOS.
3: Voilà.
4: Au secours!
3: Mais le plus impressionnant, c'est que l'un des premiers grands sauvetages, justement, grâce à ce signal, au SOS, a eu lieu en 1909, lorsque le paquebot Slavonia s'échoue près des Açores. Son appel SOS est capté par d'autres navires, permettant de secourir l'ensemble des passagers. Cet événement contribue donc à faire connaître le signal dans le monde entier. Et plus d'un siècle plus tard, le SOS reste l'un des symboles de détresse les plus connus dans la planète. Donc, où que vous soyez, si vous connaissez ces symboles en morse ou autre, ça peut vous sauver la vie. Waouh! Calypso pour la suite, Mona Lisa. On espère vous avoir appris quelque chose ce matin. De toute façon, on apprend plein de choses dans cette émission de bon matin.
4: Oui, monsieur!
3: Bon, il y a des bêtises, hein?
4: Oui.
3: Mais pas que. Mais pas que. Allez, restez des nôtres sur Énergie. Et montez le son. Ça faisait longtemps que j'avais pas entendu ça.

0: Calypso à l'instant sur l'énergie, 7h48. Vous restez avec nous pour être totalement complet sur le sujet que nous évoquions, pardon, juste avant Calypso, à savoir le fameux SOS créé donc un 10 juin 1906. Il y a notre ami Pat qui tenait à nous rappeler également, oui, l'évolution oblige, qu'il y a aussi l'ICE, in case of emergency, quand on enregistre la personne imprévenue en cas d'urgence en tapant ICE dans contact.
1: Ah ouais.
0: Et je voulais revenir d'ailleurs là-dessus, parce que l'iPhone permet de le faire, sans vouloir citer une marque en particulier, mais en fait, il m'est arrivé une petite aventure cette semaine. Audric, pas la peine de te moquer. Oui, l'iPhone le fait, parce qu'en rentrant, par exemple, un contact d'urgence, au cas où on perd son téléphone ou quoi aux caisses, j'ai vécu un truc que je ne connaissais pas de l'iPhone. En fait, pour vous raconter mes aventures, puisqu'on ne vous cache rien ici, cette semaine, je sors de la salle de sport. Vu que j'ai bien travaillé dans la salle de sport, je suis un petit peu dans les vapes. Donc, en rentrant dans mon véhicule automobile, je dépose le téléphone sur la voiture, sur le toit du véhicule automobile. Et je m'en vais, évidemment.
1: C'est normal, la base.
0: Et en roulant, j'entends schlum. Je me dis, mais qu'est-ce qui fait ce bruit sur le toit? Et c'est arrivé chez moi que je me rends compte qu'effectivement, j'ai oublié le téléphone sur le toit. Donc, il n'y a plus. Sauf que ma sœur a reçu, puisque ma sœur est dans mon contact d'urgence, ma sœur a reçu un message comme quoi...
1: Problème.
0: Il y avait un problème. Et que le téléphone avait un problème et que, limite, accident, quoi. Et donc, on s'en est inquiété assez rapidement. Et bon, limite, c'est flippant, hein. Mais je ne pensais pas que l'iPhone était capable d'aller aussi loin, quoi. Donc, voilà.
1: Ça peut sauver des vies, les amis. Hein.
0: Ah oui, clairement. Par contre, ça n'a pas sauvé la vie de mon téléphone.
1: Ah, ça.
0: Eh oui. On va écouter One Tee One Teoma sur Énergie. Ouba, très belle matinée à tous.
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0: Théo Mar à l'instant sur Énergie, 7h59. On revient une dernière fois sur concernant ce dont nous parlions depuis une dizaine de minutes, à peu près, concernant ce fameux SOS. J'ai raconté une anecdote concernant mon téléphone qui avait pu avertir mes proches le jour où je l'ai...
1: Où il est tombé,
0: on va dire. Et il a effectivement signalé immédiatement à ma famille qui avait un souci. Et il y a Sarah qui a tenu à nous amener un témoignage alors, que je vais diffuser parce que je trouve ça très intéressant. Et il est important de noter que tout un chacun, essayez de temps à autre, s'il vous est possible, en tout cas si vous êtes sur ça, de rentrer un numéro d'urgence sur votre téléphone. Ça peut sauver des vies. Et Sarah nous le prouve encore une fois grâce à son téléphone. Alors, on ne fait pas de pub pour une marque en particulier, puisqu'aujourd'hui, la quasi-totalité des smartphones le font. Mais en tout cas, je trouvais sympa de partager l'expérience de Sarah concernant les numéros d'urgence.
2: Ben, en fait, bonjour. L'histoire avec l'iPhone, ça me touche particulièrement parce qu'il y a un an, j'avais ma montre, donc mon Apple Watch, et j'étais chez moi seule. Et j'ai eu un malaise. Et en fait, la montre, elle a envoyé un message à... Mais je n'avais pas enregistré de contact d'urgence à l'époque, mais elle a envoyé un message au numéro que je contactais le plus souvent, à savoir ma mère, le père des enfants. Et en fait, ils ont reçu un message disant que j'étais en position allongée depuis déjà un moment et que ce n'était pas normal. Et ça fait 5 minutes que l'alerte a été déclenchée et que je ne l'ai pas désactivée. Et wow. C'est comme ça, en fait, qu'ils sont venus pour m'aider chez moi. Et j'avoue que... Ça m'a vraiment convaincue. C'est ce qui m'a convaincue de l'expérience à Apple, parce que c'est vrai que ça m'a sauvé la vie.
0: Vous voyez ? Alors, on ne va pas rester que sur Apple, puisqu'il y a d'autres marques, oui. Samsung et autres qui le font également. Mais c'est important quand même de noter ce fameux numéro d'urgence. On n'y pense pas tant que... Voilà, tant qu'on n'y est pas
1: confronté.
0: Absolument. Il est 8h01 sur Énergie.
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0: Parfait.
1: Le gars fait son boulot, Timal.
0: Ouais, mais il est trop tard là. C'est pas à cette heure-là qu'on lève les gens.
1: Ah, il n'y a jamais d'heure. Ce matin, quelqu'un écoute Énergie dans sa voiture alors qu'il est déjà arrivé depuis près de 5 minutes au boulot. Parce qu'il n'a pas encore la force de sortir. On vous voit. On vous voit.
0: C'est ça.
1: En tout cas, nous sommes ravis que vous ayez pu entamer cette matinée avec nous. Si vous devez rentrer au boulot, ben allez-y les amis, allez-y.
0: Oui.
1: Oui, je sais, c'est vrai, c'est compliqué. Oui, Nina qui nous dit, ça m'arrive souvent. On peut comprendre. Mais l'heure, c'est l'heure.
0: Il faut aller justifier son salaire.
1: Exactement. Donc on vous laisse y aller les amis. Allez, on vous laisse. Oui, tu peux fermer la voiture.
0: Voilà.
1: Allez. À demain.
0: À demain.
1: Dès 6h. Voilà. Pour les autres, on a des choses à vous dire.
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0: Aïe.
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0: Quel
1: vert fluo.
0: Quel bonheur.
1: C'est exactement ce qui va arriver à l'un de vous, l'un de nos auditeurs qui ont bien évidemment envoyé par SMS Énergie au 97777, suivi du mot de passe réclamé.
0: Fortune, F-O-R-T-U-N-E.
1: Voici Marvin pour la suite. Juste après, on arrive avec le second et dernier sondage insolite de la matinée. Ne touche à rien, ce sera juste après ça.

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1: En effet, d'ailleurs, ça sera le second et dernier sondage de la matinée sur Énergie, ce qui vous permet de choper des cadeaux, les amis. Et voici l'intitulé de ce sondage. Selon une étude, c'est le cadeau que les gens réoffrent le plus souvent à quelqu'un d'autre. C'est-à-dire qu'on t'a offert un truc et tu te dis, ok, bah, je vais l'offrir. Oups. Ouais, ça, enfin, voilà. Certaines personnes n'ont aucun problème à faire ça. En tout cas, c'est le cadeau le plus... C'est l'un des cadeaux, en tout cas, que les gens réoffrent le plus souvent à quelqu'un d'autre. Avez-vous une petite idée? Si c'est le cas, n'hésitez pas à nous envoyer un message au 06 90 11 14 14. Un message écrit, les amis. L'audio, non, c'est juste pas possible. Vous êtes beaucoup trop nombreux désormais.
2: Vraiment?
1: Alors, on attend la bonne réponse juste après ça. Aïe, oui, tambour. Et on est de retour dans 2 minutes.

0: Aïe, oui, à l'instant sur Énergie. Le mec, c'est un sauvage. Rodrick, le micro est allumé. Calme-toi. Purée, faut suivre.
1: Il n'était pas allumé.
0: Le tien n'était pas allumé, mais le mien, oui. Nous étions en plein sondage. En tout cas, on vous l'a proposé juste avant Highway. Ce second sondage qui indique que c'est le cadeau que les gens réoffrent le plus souvent à quelqu'un d'autre. Alors, vous avez été nombreux à nous proposer pas mal de réponses. Alors, il y a une réponse qui m'a surpris. Hein. C'est une surprise, pardon. Mm-hmm. Il y a quelqu'un qui nous a mis une bague de fiançailles.
1: Ah, voilà. Quand on fait un cadeau, tu offres des fiançailles.
0: C'est
1: radical. Hein.
0: C'est chaud quand même. Bon, alors, tu m'as dit, qui a trouvé la bonne réponse?
1: Fredou.
0: Fredou. D'accord, Fredou est là, audio livré, eh ben c'est parfait. Donc, Fredou, on t'écoute pour la bonne réponse. Ça va vous surprendre, hein. On t'écoute.
2: Alors, la réponse, c'est les bougies parfumées.
0: Exactement.
2: Au début, j'ai pensé aux parfums. Quand on a des gens qui font des parfums, j'y mets pas. Je les ai réoffert au fur et à mesure. En fait, c'est des bougies parfumées.
0: Allez, Poutchou. Vous faites ça, les gens?
1: Elle a fait une talonnade à la sœur, elle a dit « Cherry perfume ». Eh ben,
0: ouais, c'est
1: pas la famille.
0: Eh ben, dis donc, à vous réoffrez les parfums qu'on vous offre. C'est chaud quand même.
1: Ouais, quand même.
0: Du style de rien n'était quoi.
1: J'ai pensé à toi. Ouais.
0: Mais vous poussez le vice jusqu'à mettre un paquet cadeau ou pas, Fredou, toi qui as déjà fait ça, dis-nous, réponds-nous.
1: J'espère pas quand même.
0: Quand tu fais une talonnade comme ça sur un cadeau type parfum, tu remets. Parce que bon, la bougie parfumée, tu fais l'offrir comme ça, j'imagine. Tu mets dans une petite boîte ou un truc, tu l'as pas allumé. Mais le parfum, tu l'as quand même utilisé un minimum pour
1: non,
0: savoir si ça t'allait.
1: Tu as senti. Tu as fait piche.
0: D'accord.
1: Tu as dit, ça sera pour ma sœur.
0: Qu'est-ce qu'elle nous dit, Fredou?
3: Elle est venue chez moi, elle a aimé le parfum. Je lui
0: dis,
3: on m'en fait,
0: ça va,
3: j'aime pas, tu peux prendre.
0: Ah, d'accord, là ça va. Là, tu as été honnête, tu lui as dit, ouais, on me l'a offert, j'aime pas, tu peux prendre, d'accord. De là à dire, oh tiens, j'ai pensé à toi. Ouais, cette petite fragrance, je pense que ça te cirait bien.
1: Aïe, aïe, aïe, c'est trop français. Ça sent la onac.
0: En tout cas, il s'agissait de bougies parfumées. Il y a des gens qui aiment ça, hein.
1: Oui.
0: Et puis, il y a des bougies qui, voilà... C'est pas ouf, hein.
1: Ouais,
0: Voici Dave pour la suite sur Énergie, 8h12. 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

0: Juste avant de céder la place à Audric pour la good news du jour, je rappelle à ceux qui sont en Martinique, si vous souhaitez avoir vos invitations pour un plan qui se déroule ce week-end, ça sera le 13 juin, anti-plan édition Moon Amoon. Ah, c'est quand même Moon Amoon, hein. Avec Klein, Maza et surtout sur scène Nestlé. Si vous êtes intéressé, passez-nous un coup de fil juste après Kim. 0800 009 800. Je t'écoute. Oui, j'étais surpris par le Moon Amoon.
1: Le Moon Amoon t'a surpris.
0: Ah oui, je pensais que c'était Moon Amoon, mais non, c'est Moon Amoon.
1: Bref,
0: tu es dedans, hein.
1: C'est dedans. Alors, la bonne nouvelle du jour, les amis, en Méditerranée, des plongeurs, pour la première fois, ont observé un grand requin blanc. Ouais. Alors, ça peut vous paraître bizarre de se dire que c'est une bonne nouvelle.
0: Oui.
1: Mais un grand requin blanc, c'est un super prédateur. Il ne faut pas oublier qu'il est essentiel à l'équilibre des océans. Donc, sa présence en Méditerranée indique une mer plus saine qu'on ne le pensait.
0: D'accord.
1: Donc là, ça leur permet de le suivre et de le protéger. L'observation a bien évidemment été faite sans danger. L'animal étant resté calme et curieux. Donc, grand retour des requins blancs en Méditerranée, c'est une bonne nouvelle. Ça peut faire peur, mais ça veut dire que l'eau est propre.
0: D'accord.
1: Parce que ces animaux n'évoluent pas dans de l'eau sale.
0: OK.
1: La Méditerranée se fait une beauté.
0: Très bien.
1: Et ça, c'est une bonne nouvelle.
0: En soi, tout à fait. 8h17 sur Énergie. On vous l'a dit, si vous êtes chaud pour le show de Nestlé, ça sera ce 13 juin au 888 avec Énergie du côté de la Martinique.

0: La voix de Kim à l'instant sur Énergie. 8h20, c'est l'heure à laquelle on accueille Stella au standard. Salut Stella.
1: Salut.
0: Comment ça va ce matin?
1: Ça va. Ça va, merci.
0: Parfait. Tu es déjà au boulot? Tu vas au boulot? Comment tu es ce matin?
1: Je viens de déposer mon fils au centre.
0: Ah bah oui, c'est vrai qu'aujourd'hui, mercredi, c'est soit centre, c'est soit...
2: Papi-mamie.
0: Chiller chez papi-mamie, effectivement. Et toi...
1: Moi, mamie travaille toujours. Elle est à la retraite, donc...
0: D'accord, très bien.
2: Ah, voilà.
0: Bon, en tout cas, ta semaine a l'air plutôt chargée avec enfants, travail, etc., etc. Donc, on va t'aider à te détendre ce week-end en t'offrant tes invitations pour le anti-plomb qui se déroulera le 13 juin au 888 avec Énergie, avec Nestlé sur scène et surtout pour épicer la soirée, Mr. Klein and Mr. Maza. Ça sera donc du côté de la Martinique.
2: Allez, oui.
0: Ok, madame.
1: Merci.
0: Avec grand plaisir, avec grand plaisir. On te souhaite une très très belle journée, on te fait des bises. Et puis, ne bouge pas, Audric t'expliquera comment récupérer tes invitations.
2: C'est bon.
0: Quant à nous, on est reparti avec 21 in the corner sur Énergie. Juste avant de faire place à l'information locale et régionale. Ne touche à rien la famille, nous revenons très vite.
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0: Sheila à l'instant sur NRJ. Vous restez des nôtres dans un instant. On va écouter du Le Will Despy and Ken pour Je pars. Entre temps, peut-être retentira ce fameux signal spécial Festival des vacances. Pour l'heure, on fait place à l'info.
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0: Information locale et régionale condensée en moins de 5 minutes et c'est avec Florence Treuil. Bonjour.
2: Bonjour Max, bonjour Audric, bonjour à toutes, bonjour à tous. De graves manquements à l'hygiène entraînent la fermeture de plusieurs camions restaurants en Guadeloupe. Les émanations de sargasses continuent d'intoxiquer le littoral martiniquais malgré les opérations de ramassage. Pour la météo, un ciel nuageux, parfois pluvieux en Guadeloupe. En Martinique, le temps sec et brumeux sera attendu. Côté température, 28 degrés à Pointe-à-Pitre, 27 à Fort-de-France.
0: Voici les toutes dernières informations de ce mercredi 10 juin. Florence Treuil.
2: De graves infractions relevées dans plusieurs camions-restaurants du sud de Basse-Terre. Les autorités ont mené il y a quelques jours une vaste opération de contrôle dans la zone. Opération qui visait les marchands ambulants qui vident des denrées alimentaires. 7 camionnettes ont ainsi été inspectées. Plusieurs manquements à l'hygiène, parfois graves, ont été relevés, ce qui a entraîné la fermeture immédiate de ces roulottes. La Martinique intoxiquée par les émanations de sargasses. Madininer relevé ce matin des concentrations élevées d'hydrogène sulfuré sur une dizaine de secteurs du littoral atlantique. Malgré les opérations de ramassage des municipalités, les riverains dénoncent un quotidien de plus en plus difficile. Les professionnels évoquent aussi un impact sur l'activité économique avec une fréquentation en baisse dans certains secteurs. La colère ne retombe pas au sein de la filière pêche en Guadeloupe. Une cinquantaine de marins pêcheurs se sont rassemblés hier en préfecture pour dénoncer une situation qu'ils jugent intenable entre les sargasses, les restrictions liées à la chlordécone, la hausse du carburant et l'arrêté qui encadre leur activité, qu'ils jugent inadaptée à la réalité du terrain. Une décision de justice est désormais attendue la semaine prochaine à ce sujet. L'émotion est vive ce matin après le décès brutal du docteur Mehdi Jean-Laurent. Que ce soit la filière endométriose de Martinique ou encore la CTM ou ses collègues de l'hôpital, tous saluent la disparition d'un médecin profondément engagé pour la santé des femmes. Âgé de 49 ans, le chef du service de chirurgie gynécologique et ma mère de la MFME serait décédée au Maroc lors d'un accident de kitesurf. Président de la filière endométriose de Martinique, il a été à l'origine de plusieurs avancées médicales sur le territoire. Les grévistes de la CGT-MPTT ont retiré les barrages ce matin sur les sites postaux de Martinique. Après la décision rendue hier par le tribunal judiciaire de Fort-de-France, tribunal qui a ordonné la fin des entraves sous peine d'une astreinte de 500 euros par jour pendant 3 mois. Les 3 représentants syndicaux poursuivis par la direction ont, eux, été mis hors de cause, mais le syndicat devra prendre en charge les frais d'avocats et d'huissiers. La CGT-MPTT annonce vouloir faire appel de la décision et maintenir la mobilisation après quasi un mois de conflit. À J-1 du début des épreuves du bac, le ministre de l'Éducation nationale souhaite renforcer les exigences en matière de maîtrise du français pour le bac 2026. Les fautes d'orthographe et de syntaxe seront davantage sanctionnées, quelle que soit la matière, dans les filières générales et technologiques. Une mesure saluée par certains, mais qui suscite aussi des inquiétudes chez les lycéens déjà sous pression. Et on termine avec un mot de sport et la dernière journée décisive au tournoi ultramarin des finalités nationales de handball. À Colombes, en région parisienne, chez les hommes, l'Assa des Abîmes est éliminé de la course aux phases finales après 2 nouvelles défaites hier face à Combani de Mayotte, puis face à la case cressonnière de La Réunion. Chez les femmes, l'Arsenal du Robert joue aujourd'hui gros. Les Martiniquaises disputent 2 rencontres décisives face à l'AS Tingoni de Mayotte ce matin, puis la cressonnière de La Réunion cet après-midi, avec en ligne de mire une accession en National 1. Voilà Max pour l'essentiel de l'information dans nos deux îles.
0: Merci beaucoup Florence Treuil. Je vais rajouter tout de même une information parce que remonte également. Faites attention à vous qui recevez des mails au sujet d'un jeu digital pour gagner des places concernant le Tour des Yachts 2026 avec énergie. Il s'agit là d'un mail frauduleux.
3: Ouais.
0: Et ça peut...
2: Énergie ne fait pas gagner de place pour le Tour des Yachts.
0: En tout cas pas par ce biais-là. Donc méfiez-vous.
2: Voilà, que ce soit clair.
0: Donc ne répondez pas à ces mails vous indiquant pouvoir gagner des places pour le Tour des Yachts 2026 en Martinique. Ces mails sont frauduleux.
2: Parce mais d'une manière générale, ne pas donner ses coordonnées bancaires par mail.
0: Voilà.
2: Voilà.
0: C'est important. Merci beaucoup Florence Treuil, à demain 6h30.
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0: Papa, t'inquiète pas, je sais.
1: Kalash à l'instant sur Énergie. Vous, mes amours, Kalash qui sera en concert, on vous le rappelle, dans deux jours. Et il y a un couple qui va pouvoir y participer. On va leur passer un petit coup de fil, tiens, avant le 12, c'est quand c'est vendredi.
2: Oui, c'est vendredi.
1: On va leur passer un petit coup de fil demain. Histoire de savoir comment ça se passe pour eux. Ce fameux couple qui ira assister au concert de Kalash avec tout à payer, billets d'avion, nuit d'hôtel.
2: Tout ça.
1: Et bien évidemment, place pour le concert du 12. Fais-moi penser à ce qu'on leur passe un petit coup de fil demain, mon nounours. En attendant, vous avez très certainement entendu le signal qu'il fallait guetter ce matin, vous permettant de choper vos invitations pour les divers festivals qui se déroulent en Guadeloupe et en Martinique durant ces vacances 2026. Et on a chopé qui au standard?
2: On a Steffi.
1: Salut Steffi.
3: Salut.
1: Comment ça va Steffi ce matin?
3: Ça va, super.
1: Bon ben très bien, la journée a bien démarré, tu es au boulot déjà?
3: Non, je travaille pas aujourd'hui.
1: Oh la chaise.
2: C'est pour ça.
1: Fais-nous rêver. Qu'as-tu prévu de faire? Si tu nous dis les cibles, c'est pas la peine. Hein.
2: Ah ouais.
3: Ah, bah, c'était ça le programme.
1: Sérieux? Ça va être ménage, ouais. Lessive, etc., etc.
3: Voilà.
1: Ah bah écoute, quoi qu'il en soit, on va venir égayer ta matinée en t'offrant tes invitations pour l'Aqua Festival. Très cher Steffi.
3: Oui madame.
1: Avec grand plaisir, on rappelle sur scène Kalash justement, Mimi, Mr. Killa, Leto, Esha Benton, Matthew White and Ken, entre autres, avec les meilleurs DJ de Guada et bien plus encore, d'accord?
2: Du lourd.
3: Super, merci beaucoup.
1: Avec grand plaisir, on te souhaite une très très belle journée de lessive et de ménage.
3: Merci.

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1: À l'instant, c'était Lil Durk sur NRJ. Il est quasiment temps pour nous de vous souhaiter une bonne journée, la famille. Vous laissez vaquer désormais à vos occupations, comme Stéphie, hein. Journée lessive et tout ça et tout ça. Oui, chacun fait en mesure de ses possibilités, va-t-on dire.
2: Bien sûr.
1: Alors, j'ai envie de vous quitter en vous disant surtout, la famille,
3: bon courage.
4: Oh mon Dieu.
1: Oh mon Dieu, mon Dieu, mon Dieu, mon Dieu, mon Dieu. Oui. Alors pour ceux qui n'auraient pas la ref, je suis désolé, il fallait être là beaucoup plus tôt dans la matinée. Hein.
3: Dernière. Une bonne. Bon courage.
1: Horrible. Ah, bon, allez, on vous lâche désormais la main. Vous êtes prêts à affronter cette nouvelle journée. Qui dit nouvelle journée, du moins, dit nouvelles opportunités.
2: C'est ça.
1: N'oubliez pas que vous avez la possibilité de jouer tout au long de la journée, si vous le souhaitez, en envoyant par SMS NRJ au 97777. Faites-le au moment où vous sentez le truc, tout simplement.
2: Terminé.
1: Vous avez jusqu'à vendredi, en tout cas, pour tenter votre chance pour choper 3 000 €. On va se quitter avec du Calypso, entre autres. On a également prévu du Young Breda. Encore une fois, très très belle matinée. Et puis à demain.
2: On vous fait des bisous.
1: 6h. L'Angmo, la famille.
2: Oh,
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1: Ok, ça nous parle pour un feu, alors.
2: Chantez-le la la la, s'il vous plaît.

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Allez, excellent début d'après-midi. Merci de choisir Énergie. Je vous accompagne jusqu'à 18h. Et cet après-midi encore, on va faire les fous. On va partir avec... Vous allez repartir avec du cinéma, avec festival, des concerts, de la soirée, du cirque. Il y a de tout. Alors moi, je vous invite à appeler au 0800 009 800. Vous avez bien noté ? 0800 009 800 ou encore au 06 90 11 14 14, vous m'envoyez des WhatsApp comme Never Give Up qui nous a laissé un petit message qu'on prendra le soin de lire. Il y a Patty Phil qui nous a lâché un truc aussi, Rosie FM Botti. Vous êtes déjà présents, ça j'en suis sûr. En tout cas, je vous remercie de débarquer à 15h jusqu'à 18h, on va faire les fous encore. Allez, pour bien démarrer cet après-midi, on a tous les hits que vous aimez. Aknoz, Nesty, Fanny G et Asake dans la radio. Bon début d'après-midi. Merci encore une fois de faire confiance à Énergie.

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1: Excellent après-midi, merci de choisir Énergie. Je vous accompagne jusqu'à 18h. On reçoit tout plein de messages. Je viens de recevoir un message de Gladys B. Elle est aux Anses d'Arlay. Elle en profite. Gladys, je ne sais pas ce que tu fais aux Anses d'Arlay, mais amuse-toi bien, quoi que tu fasses. J'ai reçu un message aussi nous disant qu'il y avait de gros embouteillages sur Cap-Ester, sûrement dû à un accident ou quelque chose du genre. Si vous avez plus d'infos, n'hésitez pas à nous en parler au 06 90 11 14 14.

0: 14 ou débarquer carrément à l'antenne, comme l'a fait ton prénom ?
1: Catherine.
0: Ça va ?
1: Ça va et toi ?
0: Bien, très bien. On démarre tranquillou cet après-midi. Comment tu vas, Kathleen ?
1: Ça va très bien.
0: Qu'est-ce que tu fais de beau ?
1: Oh, ben là, je rentre chez moi. J'ai été récupérer le petit et on rentre à la maison.
0: D'accord. Il t'a prévu quelque chose après ou pas ?
1: Non, il y a de spécial. On va prendre le goûter et puis voilà. Hein, après.
0: T'as quoi au goûter ? T'as quoi au goûter, dis-moi. Kathleen ?
1: Oui ?
0: Est-ce que tu sais que j'étais en train de te parler ?
1: Quoi ?
0: Est-ce que tu savais que j'étais en train de te parler ?
1: Comment ça ?
0: Je t'ai demandé, il y a quoi au goûter ?
1: Ah, il y a quoi au goûter ? Ah, ben, des petits gâteaux, hein, c'est le petit, il aime ça.
0: Fait maison ?
1: Ah non, pas aujourd'hui.
0: Mais non, mais tu peux pas les faire aujourd'hui, tu les as peut-être fait hier soir.
1: Ah non, j'ai pas fait hier soir, non.
0: Bon, Kathleen ?
1: Oui.
0: Il y a eu un signal classique. Les petits ont quel âge, dis-moi ?
1: 3 ans.
0: T'en as qu'un ?
1: J'ai entendu qu'il y avait le SIOC. C'est pour ça que je me suis dit, j'essaie de contacter pour voir si j'avais avoir le ticket du SIOC.
0: Ah ben voilà, tu repars avec... Je regarde le nombre, hein, je te dis. Vous êtes combien ?
1: Allô ?
0: Ouais, tu m'entends ou pas ?
1: Oui, c'est bon, nous sommes 4.
0: Non, mais je n'ai que 3 places pour toi, là. Alors, Kathleen,
1: ah ben c'est super.
0: Tu vas ramener tout le monde et tu iras manger 2 pistaches.
1: Il n'y a pas de souci, c'est déjà beaucoup.
0: Je t'offre 3 places pour le Cirque Suarez et je te souhaite un super spectacle.
1: Super, merci beaucoup, je suis content.
0: Allez, et bon après-midi, Kathleen.
1: Merci beaucoup, à toi aussi.
0: À bientôt. Bye. On poursuit tranquillou. Je vous ai dit, si vous avez des infos sur la route, n'hésitez pas à nous les balancer. Accident à Cambrefort. Dis-moi, acte de Capesterre. D'accord. OK. Bon, je vais prendre le temps de lire ça. Ils nous ont même envoyé des images. La circulation est très perturbée dans les deux sens. Alors, calez vos fréquences sur énergie. Et restez là. Il y a du lourd à venir. Tony Henken. A 1-T-1.

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1: Allez, excellent après-midi. On est mercredi, c'est l'après-midi des activités. Il y a plein de parents qui ont emmené les enfants à la piscine, au judo, à l'athlée, à la danse par exemple. Et puis qui sont dans les parents qui sont dans leur voiture en train de nous écouter tranquillou. En tout cas, bienvenue. Hein? Merci de nous faire confiance. Et puis il y a eu un signal pour le festival. Pour un festival. Lequel? On verra ça ensemble. Il y a qui avec moi?
2: Et Nadine.
1: Bonsoir Nadine.
2: Bonsoir, bonsoir.
1: Comment tu vas?
2: Ben ça va, ça va. Fatiguée, mais ça va.
1: T'es fatiguée de quoi?
2: Ben, fatiguée de la journée, hein.
1: C'est vrai qu'il fait particulièrement chaud en ce moment.
2: Oui, et il fait très très très lourd.
1: Ouais, c'est vrai. C'est vrai. Tu penses que ça nous réserve quelque chose?
2: Ah ben je pense, hein.
1: Ouais, t'es de quel côté?
2: Je suis du nord. Côté
1: d'Anse Bertrand. T'es à Anse Bertrand?
2: Oui.
1: D'accord. Bon, Nadine?
2: Oui.
1: Anse Bertrand, Anse Bertrand du moins, Saint-François, ça fait quoi?
2: 30-40 minutes.
1: Tu roules à 160 ou quoi?
2: Ben non, ça va, ça va.
1: T'es sûr, hein?
2: Ça va. Oui, ça va.
1: Bon, t'as prévu quoi le 1er et le 2 août?
2: Ah, j'ai rien encore prévu. Qu'est-ce que Energy me propose?
1: Nadine.
2: Oui.
1: Je t'envoie au à l'Aqua Music Festival.
2: Waouh, ben c'est super.
1: Tu pourras t'éclater tranquillou et tu pourras même te faire accompagner.
2: Ah, ben c'est super alors.
1: Tu vas te faire accompagner ou pas?
2: Oui, oui, oui, oui.
1: D'accord, t'as pas le choix.
2: T'as pas le choix. Merci beaucoup, Energy.
1: Ben, on t'embrasse bien fort et merci de nous écouter surtout.
2: D'accord, ben merci toujours. Toujours, la radio est que sur Energy.
1: Donc. Voilà, moi j'aime quand c'est comme ça. Ben, en tout cas, je t'embrasse, je te souhaite un bel après-midi. Tu fais quoi tu fais quoi juste après là?
2: Ben, je vais récupérer mon fils au foot.
1: Ouais.
2: Sinon, ouais. Donc voilà.
1: Et tu sais que demain,
2: donc
1: demain c'est l'ouverture de la Coupe du Monde.
2: Oui, oui, oui, oui, oui, oui. Et on attend que ça, les drapeaux, tout. On attend que ça.
1: Bon, d'accord. Ben, en tout cas, j'espère que ton fils, il supporte quelle équipe?
2: Il supporte quelle équipe? Après, lui, il aime bien la France, le Brésil.
1: Bon, d'accord. Ben, on verra. On fera des pronostics et on saura... qui sera justement champion du monde de foot en 2026?
2: Oui, c'est ça. On attend.
1: Bon, excellent après-midi, Nadine. Et embrasse le petit.
2: Ok, ben merci.
1: La suite, c'est avec Kérosène, bien plus qu'ils ont mis, et Goon Flavor dans la radio.

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1: À l'instant, il y avait TKMG et Marginal, plus les mêmes. Mais ouais, ça c'est un hit qu'on a découvert ici même. C'est un fresh hit. C'est un fresh hit. C'est le principe du fresh hit. Le fresh hit, c'est le hit qu'on écoute le vendredi matin à 6h. À partir de 6h. Qu'on entend toute la journée, tout le week-end. Et ça devient un hit confirmé les semaines d'après. C'est le principe même du fresh hit. Bon. On salue Nina, la féline, Magique, Karine, Didinange, Swahili, Fanny. Vous êtes nombreux, hein. Il y a même Joe qui nous a lâché un petit message. Never give up, quelqu'un fait. Et puis là, il y a qui avec nous?
2: Gladys, bonsoir.
1: Ça va, Gladys?
2: Oui, ça va, que je vais acheter toi, tu vas.
1: Ça va, tranquille. Bon, t'as fait quoi de ta journée?
2: Eh bien, aujourd'hui, c'est à la rivière avec les enfants, ma maman, la famille, quoi.
1: Vous avez déjeuné tout ça là-bas ou bien vous êtes juste parti pour le goûter?
2: J'ai préparé les trucs à la maison. On a déjeuné là-bas, oui.
1: D'accord.
2: On a passé toute la journée.
1: Ça s'est bien passé?
2: C'était super.
1: D'accord. Petit mouvement à recommencer. C'est très bon, ça. Bon.
2: Oui, bon. Super.
1: Gladys.
2: Et puis, oui, dis-moi.
1: Voici, moi, j'ai envie que tu me dises.
2: Quoi?
1: J'ai envie que tu me dises.
2: Oui, c'est vrai. Je vais aller au cirque avec les enfants. C'est possible?
1: Si ce n'est que ça, je t'envoie au cirque. Il n'y a pas de souci.
2: Ah oui, le cirque Suarez, là, il ne faut que me demander ça, hein.
1: Ben, d'accord. Tu peux leur dire que vous irez au cirque. Pas de souci. Après une petite journée à la rivière, le cirque pour samedi après-midi, c'est ça?
2: Le cirque. Ah, moi, je suis pas pour le week-end.
1: Mais voilà, mais ça va être bon pour toi.
2: Oui.
1: Je t'envoie au cirque.
2: Super.
1: On avait lâché un signal pour les festivals, hein. Mais bon, c'est pas grave, elle voulait aller au cirque.
2: Qu'est-ce que... Non. Pour le festival.
1: Tu voulais pas...
2: Pour le festival, tu marques.
1: Bon, je t'invite à quel festival? Reggae Thérapie.
2: Reggae Thérapie?
1: Oui. Non. D'accord, Jig Festival, non.
2: Non, pas Reggae Thérapie.
1: C'est la première fois que... Mais non, mais... Alors, qu'est-ce que je te propose?
2: Des cirques pour mes enfants et moi.
1: Ah ben voilà, mais ça y est, c'est fait. Je te souhaite une belle soirée.
2: Merci, Timac.
1: Allez, je t'embrasse, à bientôt.
2: Bisous, bye bye.
1: Bye bye. Tu veux surtout pas. C'est que Gladys n'avait pas compris, en fait. Mais c'est pas grave. Nous sommes encore présents jusqu'à 18h. À 18h, c'est le Hit Mix Energy. Ce soir, c'est Sixaf qui sera là. On va... laisser la place de façon à ce qu'il s'exprime pendant une heure. En attendant, il y a Chris avec le crime parfait.

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1: Allez, à tout, à 18h, j'allais dire. À 18h, c'est Six Saf qui sera là pour le Hit Mix Energy. Il y a encore tout plein de cadeaux. On va jouer, on va jouer. Je vous promets qu'on va jouer. Avec qui d'ailleurs?
2: Avec Mirella.
1: Salut Mirella, comment ça va?
2: Ça va et toi?
1: Bien?
2: Bien.
1: Bon, c'est l'essentiel. En vacances?
2: Non, c'est fini. Je reviens de vacances.
1: Parti, resté sur place, t'as fait quoi?
2: Je suis allée faire un petit tour en Guadeloupe.
1: D'accord.
2: Oui.
1: Ça a été?
2: Ah, c'était génial.
1: T'as fait des bêtises?
2: Pas du tout.
1: comme si t'en avais fait, tu m'aurais dit oui, j'en ai fait. Hein?
2: En off.
1: J'adore. La fille, elle a piqué. Bon.
2: Oui.
1: Il faut que je me rattrape là. Il faut... Bon, Mirella, qu'est-ce qu'on fait?
2: Il y a le signal festival.
1: Et tu serais intéressé par...
2: La Mercurie.
1: T'as des dons de voyante ou quoi?
2: Peut-être.
1: Ah ben, voilà, je t'offre un pass Mercurie. Mercurie, c'est le 25 juillet à Grandence, au sens d'Arlé en Martinique, et tu y seras.
2: Merci beaucoup.
1: Voilà. Bonne soirée.
2: Bonne soirée à toi aussi.
1: Et puis quand on te pose ce genre de questions, ne tombe pas dedans, quoi.
2: Je vais essayer la prochaine fois.
1: Allez, je te souhaite une belle soirée, en tout cas.
2: Bisous.
1: À bientôt. La suite, je vous l'ai dit tout à l'heure, si que ça va débarquer. N'oubliez pas que si vous n'avez pas encore joué... 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La suite avec Morane Voyer et Bayron Messia dans la radio. Vous souhaitez une excellente soirée.

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